Gigi, c'est toi là-bas dans le noir? Attends, laisse-moi te regarder. Tu pleures, Gigi? Ma Gigi, qu'est-ce que tu croyais? Devenir comme ça, Gigi l'Américaine? Attends, mais tu ne peux pas t'en aller comme ça? Ici, tu es chez toi! Ici, tu es le roi! Tu entends? Tu les entends, Gigi? Ils sont tous là!